0: Oh, tu sais pourquoi pas? On va faire du pognon. Moi, je te parle de faire de la musique. Malheureusement, c'est tout ce qui m'intéresse, mec.
1: Pendant des années, j'ai attendu cet instant.